0: c'est moche. Son sourire rouge, son corps qui bouge, elle fait glisser son cœur croisé sur sa peau bronzée.
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4: Il est 6h, soyez les bienvenus, c'est la matinale sur Pornic Radio, 6h, 10h, comme tous les matins du lundi au dimanche. On fera un petit tour du côté de nos rubriques habituelles, petites recettes de cuisine. On fera le roast qui va manger aujourd'hui sur Pornic Radio, le métier du jour, la météo bien évidemment, l'éphéméride et bien d'autres choses encore. En attendant, je vous tiens moi compagnie jusqu'à 10h, passez une excellente matinée en notre compagnie.

0: La météo de ce samedi à Pornic ensoleillé, malgré quelques passages nuageux sans conséquence. Ce soir, ciel peu nuageux, température attendue de 24 à 25 degrés, ressenti 32 au meilleur de la journée, avec une minimale de 19 à 8 heures, ressenti 18 degrés. Marée haute, 4h25, 5m17, 16h38, 5m40, marée basse, 11h10, 1m60 et 23h28, 1m63, coefficient de 70 sur les deux marées. Sur la façade atlantique, maximum de 22 à Cherbourg, 20 à Brest, 27 à Saint-Nazaire, 30 à Nantes, 23 à La Rochelle, 26 à Bordeaux et 21 pour Biarritz. Très belle journée et excellent week-end sur Pornic Radio.
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Salut les gourmandes, c'est l'heure de la petite recette du jour. Aujourd'hui, je vous propose un poulet basquez. Temps de préparation et temps de cuisson, 40 minutes. Il vous faudra 5 cuillères à soupe d'huile d'olive, 6 cuisses de poulet, un gros oignon émincé, un gros poivron vert, un tiers coupé en lamelles et 2 tiers coupés en dés, 3 cuillères à café de paprika, une boîte de tomates pelées coupées en dés, 300 g de riz. Faire chauffer 2 cuillères à soupe d'huile d'olive dans une poêle, saler et poivrer le poulet, puis le faire revenir dans la poêle jusqu'à ce qu'il soit doré sur toutes les faces, mettre à part. Verser le reste d'huile dans une grande casserole, ajouter l'oignon et le poivron coupé en dés, puis faire revenir le tout pendant 5 minutes. Incorporer le paprika et laisser cuire 30 secondes, puis mettre les tomates en dés et laisser encore mijoter jusqu'à ce que la préparation épaississe. Verser 875 ml d'eau bouillante dans la casserole, ajouter le riz et le poulet. Saler, poivrer et porter à ébullition. Baisser le feu et laisser mijoter 30 minutes jusqu'à ce que le poulet soit tendre et que tout le liquide soit absorbé. Ajoutez le poivron coupé en fines lamelles et laissez reposer 3 à 4 minutes. Bon appétit, vous retrouverez cette recette sur le site de la radio, radiopornic.fr, onglet podcast et sur TikTok.

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0: Voici votre horoscope de ce samedi 13 juin. Bélier, à vous de proposer de nouvelles idées si vous souhaitez du changement.
1: Taureau, vous êtes trop irritable, on pourrait bien vous le faire remarquer dans la journée.
2: Gémeaux, attention, vous manquez de régularité, il faut y remédier, soyez plus sérieux.
3: Cancer, plein de petites attentions pour les gens qui vous entourent, cette journée sera placée sous le signe de l'amitié.
4: Lion, rien ne pourra vous arrêter aujourd'hui, vous êtes sur la route du succès, alors ne baissez pas les bras.
5: Vierge, mettez vos idées en avant, qui ne tente rien n'a rien.
6: Balance, gardez votre calme et laissez vos proches s'exprimer.
7: Scorpion, vous multiplierez les démarches pour faire de nouvelles rencontres.
8: Sagittaire, vous aurez l'occasion de faire preuve de vos capacités, mais n'en devenez pas arrogant.
9: Capricorne, votre persévérance et vos efforts vont finalement être couronnés de succès et vous l'avez mérité.
10: Verseau, une belle journée en perspective sur le plan sentimental.
11: Et Poisson, la pertinence de vos idées sera réellement appréciée.
12: Maximum.

La météo de ce 13 juin avec des bancs de brume ou des nuages bas qui retardent l'arrivée du soleil sur les régions situées au nord du Nin, allant de Nantes à Strasbourg. Sur les trois quarts sud du pays, le soleil brille généreusement dès le lever du jour. Les températures sont comprises entre 13 et 19 degrés. 13 degrés à Cherbourg, 14 degrés à Brest et à Orléans, 15 degrés à La Rochelle, 17 degrés à Lyon, 20 degrés à Montélimar, à Marseille. Dans l'après-midi, le beau temps gagne la majeure partie du pays avec des températures en hausse généralisées. La chaleur s'accentue avec des maxis comprises entre 18 et 36 degrés.

0: Bonjour, excellent week-end, bon samedi 13 juin 2026 avec nous. C'est parti donc pour votre éphéméride. Bonne fête aux Antoine aujourd'hui qui sont à l'honneur. Et c'est la journée internationale de sensibilisation à l'albinisme. Dans l'éphéméride de cette journée, sachez que l'animateur et producteur de télévision Guy Lux disparaissait un 13 juin, c'était dans 2003. Il y a donc 23 ans, il avait inventé des émissions populaires telles qu'Interville, Le Schmilblick ou encore Jeux sans frontières. Enfin, bon anniversaire à vous, les natives du 13 juin. Vous êtes les mêmes jours que Chris Evans qui fête ses 45 ans. Très bon anniversaire également à Florent Malouda, 46 ans pour lui aujourd'hui en ce 13 juin. Bon samedi.
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0: On la surnomme la diabolique de Nancy. Simone Weber, une petite bonne femme, née en 1929 à Ancerville dans la Meuse, à qui on prêterait le bon Dieu sans confession. Et pourtant, derrière son apparence de mamie gâteau, se cache une manipulatrice meurtrière qui ne cesse encore aujourd'hui de clamer son innocence. Il faut qu'on vous donne quand même quelques détails sur sa vie, ce qui n'excusera jamais les faits, mais qui pourrait en expliquer une partie. Simone a 5 enfants et a mis son mari alcoolique à la porte. 2 de ses enfants sont morts assez jeunes, ce qui l'a fait sombrer dans la mythomanie et la paranoïa. Elle se remarie en 1977, mais la donzelle est volage. Elle est rapidement suspectée du meurtre de son amant, Bernard Etier, 55 ans. Une disparition signalée par sa fille dans l'Est républicain le 7 juillet 1985. Et pas de bol pour Simone, les témoignages accablants de voisins se multiplient. Tous confirment l'avoir vu guetter son amant au volant de sa voiture à Maxéville et même le menacer de mort, un fusil à la main. Rien que ça, ça sent pas bon pour notre mamie gâteau. Pour ne rien arranger, Bernard aurait mis fin à leur relation, lassé de sa jalousie maladive. D'autres l'auraient vu le 23 juin 1985 descendre de chez elle pas moins de 17 sacs poubelles en pleine nuit après avoir effectué un nettoyage nocturne peu discret. Et au point où on en est, en voiture Simone, elle a également loué une meuleuse à béton retrouvée dans le coffre de sa voiture avec des traces de sang et un morceau de chair. Bon appétit! Il faut aussi savoir que Simone et sa sœur Madeleine, qui habitent sur la Côte d'Azur, sont très proches. Elles s'appellent d'ailleurs souvent, mais bizarrement, les frangines emploient un code pour se parler. Qui fait ça s'il n'a rien à se reprocher? On est d'accord, une sœur qui l'aide à faire disparaître des pièces à conviction appartenant à Bernard Etier. Finalement, un tronc humain, celui de Bernard, est repêché le 15 septembre 1985 à Poincy, près de Meaux. Les deux sœurs sont arrêtées le 8 novembre, jugées du 17 janvier au 28 février 1991 devant la cour d'assises de Meurthe-et-Moselle. La Simone fait son show dans le box, récusant carrément 25 de ses avocats ou insultant des témoins. Elle éclate même de rire quand l'avocat général requiert 20 ans de réclusion criminelle à son encontre. Une peine à laquelle elle est bel et bien condamnée le 28 février 1991. Incarcérée à la prison centrale des femmes de Rennes, elle est libérée le 17 novembre 1999 et vit depuis à Cannes. Définitivement ancrée dans son mensonge, elle a même en mai 2017 lancé une demande de procédure en révision de sa condamnation. Sacrée Simone.
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La météo de ce samedi à Pornic ensoleillé, malgré quelques passages nuageux sans conséquence. Ce soir, ciel peu nuageux, température attendue de 24 à 25 degrés, ressenti 32 au meilleur de la journée, avec une minimale de 19 à 8 heures, ressenti 18 degrés. Marée haute, 4h25, 5m17, 16h38, 5m40, marée basse, 11h10, 1m60 et 23h28, 1m63. Coefficient de 70 sur les deux marées. Sur la façade atlantique, maximum de 22 à Cherbourg, 20 à Brest, 27 à Saint-Nazaire, 30 à Nantes, 23 à La Rochelle, 26 à Bordeaux et 21 pour Biarritz. Très belle journée et excellent week-end sur Pornic Radio.

Salut les gourmands, salut les gourmandes, c'est l'heure de la petite recette du jour. Aujourd'hui, du saumon en sauce. Temps de préparation, temps de cuisson, 30 minutes. En termes d'ingrédients, il vous faudra 4 pavés de saumon, du beurre, 3 échalotes, de l'huile d'olive, 2 gousses d'ail, 50 cl de crème liquide et des tomates fraîches en dés. Faire cuire les pavés dans l'eau et le beurre. Faire revenir l'échalote et l'ail dans du beurre et de l'huile d'olive dans une autre poêle. Ajoutez la crème liquide, le saumon cuit coupé en morceaux et laissez mijoter une vingtaine de minutes. Ajoutez les tomates coupées en dés sur le tout. Bon appétit ! Vous retrouverez cette recette sur le site de la radio, radiopornic.fr, onglet podcast et sur TikTok.

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0: Voici votre horoscope de ce samedi 13 juin. Bélier, à vous de proposer de nouvelles idées si vous souhaitez du changement.
1: Taureau,
0: vous êtes trop irritable, on pourrait bien vous le faire remarquer dans la journée.
1: Gémeaux, attention, vous manquez de régularité, il faut y remédier, soyez plus sérieux.
0: Cancer, plein de petites attentions pour les gens qui vous entourent, cette journée sera placée sous le signe de l'amitié.
1: Lion, rien ne pourra vous arrêter aujourd'hui, vous êtes sur la route du succès, alors ne baissez pas les bras.
0: Vierge, mettez vos idées en avant, qui ne tente rien n'a rien.
1: Balance, gardez votre calme et laissez vos proches s'exprimer.
0: Scorpion, vous multiplierez les démarches pour faire de nouvelles rencontres.
1: Sagittaire, vous aurez l'occasion de faire preuve de vos capacités, mais n'en devenez pas arrogant.
0: Capricorne, votre persévérance et vos efforts vont finalement être couronnés de succès et vous l'avez mérité.
1: Verseau, une belle journée en perspective sur le plan sentimental.
0: Et Poisson, la pertinence de vos idées sera réellement appréciée.
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Good morning music. Goodbye l'ennui. Aujourd'hui, on se remet à jour avec She Drew the Gun et a revival psychedelic Something for the Pain. Aujourd'hui, on va parler pique-nique. Enfin, de pique-nique dans des conditions particulières. Réfugiés à l'abri des projectiles, poursuivis par le vacarme des explosions et l'âcre senteur de poudre et de chair brûlée. Je parle donc du soldat de l'armée française qui se dispose à ouvrir sa RCIR, sa ration de combat individuelle réchauffable. Prévue pour offrir 3 vrais repas, cette boîte d'un kilo et demi, au-delà de son apport énergétique de 3200 calories, lui procure un vrai réconfort moral, puisque son contenu est censé lui rappeler ses origines gastronomiques. Il y trouve une entrée par repas, par exemple des rillettes, une salade de thon, du pâté de foie de volaille, et pour le plat qui suit, réchauffable grâce à un ingénieux système embarqué, s'il vous plaît, il a le choix entre tagine d'agneau, canard aux olives, calamar à l'armoricaine, navarin d'agneau, porc aux lentilles, pâté de saucisse au chou. Bref, le soldat français, même accroupi derrière le muret, histoire de ne pas agrémenter son repas d'une basse sauce dans l'oreille, mange mieux que la majorité de ses compatriotes restés au village. Mais après tout, ce n'est que justice, car s'il y en a un qui n'a pas volé ses agapes champêtres, c'est bien lui. Sur les champs de bataille, où intervient l'armée tricolore, le soldat français est un nanti, car sa RCIR est follement prisée des autres nations et fait l'objet de trocs. Elle peut s'échanger contre jusqu'à 5 rations américaines. Je te le dis, ces Yankees ne savent pas vivre. Il n'y a qu'à voir la merde dont leur trou du cul suprême s'empiffre au quotidien. En revanche, aujourd'hui, le RCIR est triste. Il n'y a plus de cigarettes et encore moins d'alcool. Les deux ont été supprimés dans les années 90. Quand j'ai fait le service militaire, au début des années 80, quand on partait faire les cons, si possible, dans le froid et la gadoue, le soir venu, on se précipitait sur la petite fiole de gnôle avant d'entamer le paquet de clopes. Ça nous donnait un peu de baume au cœur. Mais le truc le plus bizarre dans la ration, c'était sans conteste le pain de guerre, une sorte de biscuit fait de farine, d'un peu de sel, d'eau, du levain de pâte et de levure de grain, tellement dense et compressé qu'après une nuit passée dans un verre de coca, il était encore sec à l'intérieur. Tu mangeais sain et t'avais plus faim pendant 2 semaines. Tu pouvais même les attacher entre eux et t'en servir de gilet pare-balles. Même si nous, on tirait à blanc, on n'était pas que idiots. Ce même pain de guerre, figure-toi qu'on le trouve également dans la recette du ragoût de marin traditionnel servi dans certains ports d'Europe du Nord, composé de viande salée, de pommes de terre, de légumes et d'oignons, le tout épaissi par les miettes du fameux biscuit. De sorte que, après t'être enfilé l'assiette, tu ne penses plus à manger pendant toute la saison de pêche. C'est un plat typique de Liverpool. Là-bas, on appelle ça du lobscous, raccourci en scouse, qui a fini par devenir le surnom des Liverpooliens. Et c'est là que ça devient vachement intéressant. Le groupe du jour est de Liverpool, dis donc. C'est pas incroyable, ça. Candy Gronaz. Oui, je sais, cet épisode est complètement crétin. Il se trouve que je n'ai rien trouvé à raconter sur She Drew the Gun, à part qu'ils sont de Liverpool. Eux non plus n'ont rien à dire. Ils ont un site web officiel où ils vendent leurs albums, 3, et du merchandising. Mais pas de bio. Ils ne profitent même pas de leur site web pour dire qui ils sont, pourquoi ils sont ensemble, quelle musique ils font et ce qu'ils dénoncent ou défendent dans leurs paroles. Alors je ne vois pas pourquoi je me fatiguerais à le faire à leur place. Tu me diras pourquoi dans ce cas leur avoir dédié un épisode. C'est juste que j'aime bien la chanson du jour. Je ne sais pas comment je suis tombé dessus. Ce qui est important, c'est qu'ils aiment bien leur maman. Something for the pain, la musique comme on l'aime. Vue sur YouTube, 167 000. Durée de la chanson, 3 minutes 05. She Drew the Gun, Something for the Pain.

0: Tu as aimé Something for the Pain de She'd Woo the Gun? Alors tu devrais aimer les épisodes sur Tash Sultana, Mario Colette ou Part-Time. 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Good Morning Music te retrouve demain pour une nouvelle mise à jour musicale. Sauf le dimanche, gros naze à des lessives en retard et du chablis au frais. En attendant, si tu as des choses à redire sur l'artiste du jour ou simplement envie de parler musique, retrouvons-nous sur le web du podcast www.goodmorningmusic.net.
1: La météo de ce 13 juin avec des bancs de brume ou des nuages bas qui retardent l'arrivée du soleil sur les régions situées au nord du Nin allant de Nantes à Strasbourg. Sur les trois quarts sud du pays, le soleil brille généreusement dès le lever du jour. Les températures sont comprises entre 13 et 19 degrés. 13 degrés à Cherbourg, 14 degrés à Brest et à Orléans, 15 degrés à La Rochelle, 17 degrés à Lyon, 20 degrés à Montélimar, à Marseille. Dans l'après-midi, le beau temps gagne la majeure partie du pays avec des températures en hausse généralisées. La chaleur s'accentue avec des maxi comprises entre 18 et 36 degrés.
2: Bonjour, excellent week-end, bon samedi 13 juin 2026 avec nous. C'est parti donc pour votre éphéméride. Bonne fête aux Antoine aujourd'hui qui sont à l'honneur. Et c'est la journée internationale de sensibilisation à l'albinisme. Dans l'éphéméride de cette journée, sachez que l'animateur et producteur de télévision Guy Lux disparaissait en 13 juin, c'était en 2003. Il y a donc 23 ans, il avait inventé des émissions populaires telles qu'Interville, Le Schmilblick ou encore Jeux sans frontières. Enfin, bon anniversaire à vous, les natives du 13 juin. Vous êtes les mêmes jours que Chris Evans qui fête ses 45 ans. Très bon anniversaire également à Florent Malouda, 46 ans pour lui aujourd'hui en ce 13 juin. Bon samedi.

la surnomme la diabolique de Nancy. Simone Weber, une petite bonne femme, née en 1929 à Ancerville dans la Meuse, à qui on prêterait le bon Dieu sans confession. Et pourtant, derrière son apparence de mamie gâteau, se cache une manipulatrice meurtrière qui ne cesse encore aujourd'hui de clamer son innocence. Il faut qu'on vous donne quand même quelques détails sur sa vie, ce qui n'excusera jamais les faits, mais qui pourrait en expliquer une partie. Simone a 5 enfants et a mis son mari alcoolique à la porte. 2 de ses enfants sont morts assez jeunes, ce qui l'a fait sombrer dans la mythomanie et la paranoïa. Elle se remarie en 1977, mais la donzelle est volage. Elle est rapidement suspectée du meurtre de son amant, Bernard Etier, 55 ans. Une disparition signalée par sa fille dans l'Est républicain le 7 juillet 1985. Et pas de bol pour Simone, les témoignages accablants de voisins se multiplient. Tous confirment l'avoir vu guetter son amant au volant de sa voiture à Maxéville et même le menacer de mort, un fusil à la main. Rien que ça, ça sent pas bon pour notre mamie gâteau. Pour ne rien arranger, Bernard aurait mis fin à leur relation, lassée de sa jalousie maladive. D'autres l'auraient vu le 23 juin 1985 descendre de chez elle pas moins de 17 sacs poubelles en pleine nuit après avoir effectué un nettoyage nocturne peu discret. Et au point où on en est, en voiture Simone, elle a également loué une meuleuse à béton retrouvée dans le coffre de sa voiture avec des traces de sang et un morceau de chair. Bon appétit! Il faut aussi savoir que Simone et sa sœur Madeleine, qui habitent sur la Côte d'Azur, sont très proches. Elles s'appellent d'ailleurs souvent, mais bizarrement, les frangines emploient un code pour se parler. Qui fait ça s'il n'a rien à se reprocher? On est d'accord, une sœur qui l'aide à faire disparaître des pièces à conviction appartenant à Bernard Etier. Finalement, un tronc humain, celui de Bernard, est repêché le 15 septembre 1985 à Poincy, près de Meaux. Les deux sœurs sont arrêtées le 8 novembre, jugées du 17 janvier au 28 février 1991 devant la cour d'assises de Meurthe-et-Moselle. La Simone fait son show dans le box, récusant carrément 25 de ses avocats ou insultant des témoins. Elle éclate même de rire quand l'avocat général requiert 20 ans de réclusion criminelle à son encontre, une peine à laquelle elle est bel et bien condamnée le 28 février 1991. Incarcérée à la prison centrale des femmes de Rennes, elle est libérée le 17 novembre 1999 et vit depuis à Cannes. Définitivement ancrée dans son mensonge, elle a même en mai 2017 lancé une demande de procédure en révision de sa condamnation. Sacré

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3: Bonjour à tous. Les obsèques de Liana ont été célébrées hier dans le cimetière de Fleurance, dans le Gers. Un dernier hommage rempli d'émotion et de colère. Kidnappée fin mai, la petite fille de 11 ans avait été retrouvée sans vie dans un silo après plusieurs jours d'intenses recherches. Une cérémonie ouverte au public ponctuée de discours, de chansons, de lâchers de ballons et de colombes avant l'inhumation dans l'intimité de la famille. La Cour de cassation a annulé la requalification des faits en violence pour le policier auteur du tir ayant tué Naël Merzouk en juin 2023 après un refus d'obtempérer. Une décision qui rouvre la voie à un possible procès pour meurtre de ce dernier. Ce décès avait entraîné plusieurs jours de violences urbaines à travers le pays. Un vaste réseau de blanchiment d'argent lié au trafic de drogue entre la France, la Belgique et la Mauritanie a été démantelé au début du mois. 15 personnes ont été interpellées, 50 kilos de cocaïne et près de 8 millions d'euros d'avoirs ont été saisis lors d'une opération menée par les autorités. L'enquête avait été ouverte en 2025 après des rendez-vous de trafiquants girondins repérés en gare de Bordeaux avec des collecteurs de nationalité mauritanienne. Un lot de lait infantile Aller Nova AR des laboratoires Novala qui est rappelé pour des effets indésirables d'ordre digestif chez les nourrissons. Un rappel qui n'est pas en lien avec l'alerte internationale récente concernant des laits infantiles. D'après les ministères de l'Agriculture et de la Santé, 11 déclarations ont été reçues pour des nourrissons avec des effets comme des diarrhées, des vomissements. Sont concernées les pots de 400 grammes commercialisés du 1er avril au 12 juin dans toute la France. SpaceX a réussi hier son entrée en bourse de New York en levant 75 milliards de dollars. Le fort engouement des investisseurs permet à Elon Musk de propulser sa fortune au-delà des 1000 milliards après un bond de 19% à Wall Street. Il est donc le premier à franchir ce palier symbolique. Et du rugby ce week-end avec le barrage de top 14, deux affiches à très haute tension pour lancer la course au bouclier de Brennus. La section paloise affronte ce soir le Racing 92 dans son hameau imprenable cette saison. Coup d'envoi prévu à 21h05.
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La météo de ce samedi à Pornic ensoleillé, malgré quelques passages nuageux sans conséquence. Ce soir, ciel peu nuageux, température attendue de 24 à 25 degrés, ressenti 32 au meilleur de la journée, avec une minimale de 19 à 8 heures, ressenti 18 degrés. Marée haute, 4h25, 5m17, 16h38, 5m40, marée basse, 11h10, 1m60 et 23h28, 1m63, coefficient de 70 sur les deux marées. Sur la façade atlantique, maximum de 22 à Cherbourg, 20 à Brest, 27 à Saint-Nazaire, 30 à Nantes, 23 à La Rochelle, 26 à Bordeaux et 21 pour Biarritz. Très belle journée et excellent week-end sur Pornic Radio.

0: Salut les gourmands, salut les gourmandes, c'est l'heure de la petite recette du jour. Aujourd'hui, tarte au thon. Temps de préparation et temps de cuisson, 40 minutes. Il vous faudra une pâte feuilletée, 2 boîtes de thon au naturel, de la sauce béchamel, 75 g de beurre, de la farine et du lait, et 100 g d'emmental râpé. Étalez la pâte dans un plat à tarte et la piquez avec une fourchette. Pendant ce temps, préparez la béchamel. Pour cela, faire fondre du beurre dans une casserole, y ajouter de la farine jusqu'à ce que le beurre et la farine forment une petite boule. Après quoi, versez du lait en remuant sans cesse jusqu'à ce que la béchamel se forme avec un fouet. Une fois la béchamel épaisse, ajoutez du poivre et du sel, le thon et l'emmental, puis mélangez le tout. Versez la préparation de manière homogène sur votre pâte, faire cuire une trentaine de minutes. Bon appétit! 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

0: Voici votre horoscope de ce samedi 13 juin. Bélier, à vous de proposer de nouvelles idées si vous souhaitez du changement.
1: Taureau, vous êtes trop irritable, on pourrait bien vous le faire remarquer dans la journée.
2: Gémeaux, attention, vous manquez de régularité, il faut y remédier, soyez plus sérieux.
3: Cancer, plein de petites attentions pour les gens qui vous entourent, cette journée sera placée sous le signe de l'amitié.
4: Lion, rien ne pourra vous arrêter aujourd'hui, vous êtes sur la route du succès, alors ne baissez pas les bras.
5: Vierge, mettez vos idées en avant, qui ne tente rien n'a rien.
6: Balance, gardez votre calme et laissez vos proches s'exprimer.
7: Scorpion, vous multiplierez les démarches pour faire de nouvelles rencontres.
8: Sagittaire, vous aurez l'occasion de faire preuve de vos capacités, mais n'en devenez pas arrogant.
9: Capricorne, votre persévérance et vos efforts vont finalement être couronnés de succès et vous l'avez mérité.
10: Verseau, une belle journée en perspective sur le plan sentimental.
11: Et Poisson, la pertinence de vos idées sera réellement appréciée.
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La météo de ce 13 juin avec des bancs de brume ou des nuages bas qui retardent l'arrivée du soleil sur les régions situées au nord du Nîmes et allant de Nantes à Strasbourg. Sur les trois quarts sud du pays, le soleil brille généreusement dès le lever du jour. Les températures sont comprises entre 13 et 19 degrés. 13 degrés à Cherbourg, 14 degrés à Brest et à Orléans, 15 degrés à La Rochelle, 17 degrés à Lyon, 20 degrés à Montélimar, à Marseille. Dans l'après-midi, le beau temps gagne la majeure partie du pays avec des températures en hausse généralisées. La chaleur s'accentue avec des maxis comprises entre 18 et 36 degrés.

Bonjour, excellent week-end, bon samedi 13 juin 2026 avec nous. C'est parti donc pour votre éphéméride. Bonne fête aux Antoine aujourd'hui qui sont à l'honneur. Et c'est la journée internationale de sensibilisation à l'albinisme. Dans l'éphéméride de cette journée, sachez que l'animateur et producteur de télévision Guy Lux disparaissait en 13 juin, c'était en 2003. Il y a donc 23 ans, il avait inventé des émissions populaires telles qu'Interville, Le Schmilblick ou encore Jeux sans frontières. Enfin, bon anniversaire à vous, les natifs du 13 juin. Vous êtes les mêmes jours que Chris Evans qui fête ses 45 ans. Très bon anniversaire également à Florent Malouda, 46 ans pour lui aujourd'hui en ce 13 juin. Bon samedi.

0: On la surnomme la diabolique de Nancy. Simone Weber, une petite bonne femme, née en 1929 à Ancerville dans la Meuse, à qui on prêterait le bon Dieu sans confession. Et pourtant, derrière son apparence de mamie gâteau, se cache une manipulatrice meurtrière qui ne cesse encore aujourd'hui de clamer son innocence. Il faut qu'on vous donne quand même quelques détails sur sa vie, ce qui n'excusera jamais les faits, mais qui pourrait en expliquer une partie. Simone a 5 enfants et a mis son mari alcoolique à la porte. 2 de ses enfants sont morts assez jeunes, ce qui l'a fait sombrer dans la mythomanie et la paranoïa. Elle se remarie en 1977, mais la donzelle est volage. Elle est rapidement suspectée du meurtre de son amant, Bernard Etier, 55 ans. Une disparition signalée par sa fille dans l'Est républicain le 7 juillet 1985. Et pas de bol pour Simone, les témoignages accablants de voisins se multiplient. Tous confirment l'avoir vu guetter son amant au volant de sa voiture à Maxéville et même le menacer de mort, un fusil à la main. Rien que ça, ça sent pas bon pour notre mamie gâteau. Pour ne rien arranger, Bernard aurait mis fin à leur relation, lassé de sa jalousie maladive. D'autres l'auraient vu le 23 juin 1985 descendre de chez elle pas moins de 17 sacs poubelles en pleine nuit après avoir effectué un nettoyage nocturne peu discret. Et au point où on en est, en voiture Simone, elle a également loué une meuleuse à béton retrouvée dans le coffre de sa voiture avec des traces de sang et un morceau de chair. Bon appétit! Il faut aussi savoir que Simone et sa sœur Madeleine, qui habitent sur la Côte d'Azur, sont très proches. Elles s'appellent d'ailleurs souvent, mais bizarrement, les frangines emploient un code pour se parler. Qui fait ça s'il n'a rien à se reprocher? On est d'accord, une sœur qui l'aide à faire disparaître des pièces à conviction appartenant à Bernard Etier. Finalement, un tronc humain, celui de Bernard, est repêché le 15 septembre 1985 à Poincy, près de Meaux. Les deux sœurs sont arrêtées le 8 novembre, jugées du 17 janvier au 28 février 1991 devant la cour d'assises de Meurthe-et-Moselle. La Simone fait son show dans le box, récusant carrément 25 de ses avocats ou insultant des témoins. Elle éclate même de rire quand l'avocat général requiert 20 ans de réclusion criminelle à son encontre, une peine à laquelle elle est bel et bien condamnée le 28 février 1991. Incarcérée à la prison centrale des femmes de Rennes, elle est libérée le 17 novembre 1999 et vit depuis à Cannes. Définitivement ancrée dans son mensonge, elle a même en mai 2017 lancé une demande de procédure en révision de sa condamnation. Sacré Simone.
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4: Bonjour à tous. Les obsèques de Liana ont été célébrées hier dans le cimetière de Fleurance, dans le Gers. Un dernier hommage rempli d'émotion et de colère. Kidnappée fin mai, la petite fille de 11 ans avait été retrouvée sans vie dans un silo après plusieurs jours d'intenses recherches. Une cérémonie ouverte au public ponctuée de discours, de chansons, de lâchers de ballons et de colombes avant l'inhumation dans l'intimité de la famille. La Cour de cassation a annulé la requalification des faits en violence pour le policier auteur du tir ayant tué Naël Merzouk en juin 2023 après un refus d'obtempérer. Une décision qui rouvre la voie à un possible procès pour meurtre de ce dernier. Ce décès avait entraîné plusieurs jours de violences urbaines à travers le pays. Un vaste réseau de blanchiment d'argent lié au trafic de drogue entre la France, la Belgique et la Mauritanie a été démantelé au début du mois. 15 personnes ont été interpellées. 50 kilos de cocaïne et près de 8 millions d'euros d'avoirs ont été saisis lors d'une opération menée par les autorités. L'enquête avait été ouverte en 2025 après des rendez-vous de trafiquants girondins repérés en gare de Bordeaux avec des collecteurs de nationalité mauritanienne. Un lot de lait infantile Aller Nova AR des laboratoires Novala qui est rappelé pour des effets indésirables d'ordre digestif chez les nourrissons. Un rappel qui n'est pas en lien avec l'alerte internationale récente concernant des laits infantiles. D'après les ministères de l'Agriculture et de la Santé, 11 déclarations ont été reçues pour des nourrissons avec des effets comme des diarrhées, des vomissements. Sont concernés les pots de 400 grammes commercialisés du 1er avril au 12 juin dans toute la France. SpaceX a réussi hier son entrée en bourse de New York en levant 75 milliards de dollars. Le fort engouement des investisseurs permet à Elon Musk de propulser sa fortune au-delà des 1000 milliards après un bond de 19% à Wall Street. Il est donc le premier à franchir ce palier symbolique. Et du rugby ce week-end avec le barrage de top 14, deux affiches à très haute tension pour lancer la course au bouclier de Brennus. La section paloise affronte ce soir le Racing 92 dans son hameau imprenable cette saison. Coup d'envoi prévu à 21h05.
3: Bonjour, football Coupe du Monde 2026 au BMO Field de Toronto. Hier, le Canada et la Bosnie se sont neutralisés un but partout au terme du premier match du groupe B. Lukic a donné l'avantage aux Bosniaques en première période avant que Larin entre en fin de match, égalise et sauve les siens. Un résultat globalement logique au vu d'un match longtemps dominé par les Canadiens sans efficacité, d'une Bosnie solide et réaliste. Ligue 1, Ineos restera propriétaire de l'OGC Nice au moins pour les prochains mois. Les discussions engagées en vue d'une cession du club à un investisseur américain ont pris fin vendredi sans accord. Tennis tournoi de Stuttgart aux portes d'une première demi-finale sur le circuit depuis octobre dernier à Bruxelles. Jovanin Pecci-Péricaire, 22 ans, s'est incliné hier en quart de finale face à Alexander Bublik à l'issue d'un match sans break. Une opposition remportée en 2-7, 7-6 et 7-6. Par ailleurs, la demi-finale franco-française espérée à Sertogenbosch entre Adrien Manarino et Benjamin Brosi n'aura pas lieu. Le Nîmois issu des qualifications n'a pas pesé lourd, 6-2, 6-4 hier en quart de finale face à l'Australien Alex de Minaur. C'est donc le 6e mondial qui sera opposé à Manarino pour une place en finale. Cyclisme profitant d'un gros travail dans la dernière montée de Luc Tuckwell hier sur la 6e étape du Tour Auvergne-Rhône-Alpes, Maxime Van Gils a parachevé une journée de rêve pour l'équipe Red Bull Bora Hansgrohe en remportant l'étape. L'Australien quant à lui endosse le maillot de leader. Formule 1, Lando Norris sur McLaren a signé le meilleur temps de la deuxième séance d'essais libres du Grand Prix de Barcelone. Hier en Catalogne, le champion du monde britannique absent dans la matinée a devancé son compatriote George Russell sur Mercedes qui s'était montré le plus rapide lors de la première séance. C'est la fin de ce flash, une très bonne journée à notre écoute.
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La météo de ce samedi à Pornic ensoleillé, malgré quelques passages nuageux sans conséquence. Ce soir, ciel peu nuageux, température attendue de 24 à 25 degrés, ressenti 32 au meilleur de la journée, avec une minimale de 19 à 8 heures, ressenti 18 degrés. Marée haute, 4h25, 5m17, 16h38, 5m40, marée basse, 11h10, 1m60 et 23h28, 1m63, coefficient de 70 sur les deux marées. Sur la façade atlantique, maximum de 22 à Cherbourg, 20 à Brest, 27 à Saint-Nazaire, 30 à Nantes, 23 à La Rochelle, 26 à Bordeaux et 21 pour Biarritz. Très belle journée et excellent week-end sur Pornic Radio.

Salut les gourmands, salut les gourmandes, c'est l'heure de la petite recette du week-end et aujourd'hui je vous propose un curry de crevettes aux mirabelles pour régaler tous vos invités. A savoir que vous pouvez remplacer les mirabelles par de l'ananas frais si vous préférez. Alors, le temps de préparation, 20 minutes, temps de cuisson, 15 minutes et la recette que je vous donne c'est pour 4 personnes. Alors, il vous faudra 500 g de crevettes décortiquées, 400 g de mirabelles ou d'ananas frais, bien évidemment, un oignon, une poignée de persil ou coriandre, alors attention à la coriandre, ça ne plaît pas à tout le monde, 2 cuillères à soupe d'huile d'olive, 1 cuillère à soupe de miel liquide, 1 cuillère à café de curry en poudre, du sel et du poivre. Dans un premier temps, pelez et émincez l'oignon, lavez, séchez et dénoyautez les mirabelles, lavez et ciselez le persil ou la coriandre. Dans une sauteuse, faites chauffer l'huile d'olive, faites-y revenir d'abord l'oignon, puis les crevettes, salées et poivrées, arrosées de 12 cl d'eau, saupoudrées de curry et remuées. Ajoutez les mirabelles et le miel. Cuisson à feu moyen, 8 à 10 minutes environ. Parsemez de persil ou de coriandre et servez sans attendre. Bon appétit à tous et vous me donnerez des nouvelles. Vous pouvez également retrouver cette recette sur le site

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1: Voici votre horoscope de ce samedi 13 juin. Bélier, à vous de proposer de nouvelles idées si vous souhaitez du changement. Taureau, vous êtes trop irritable, on pourrait bien vous le faire remarquer dans la journée. Gémeaux, attention, vous manquez de régularité, il faut y remédier, soyez plus sérieux. Cancer, plein de petites attentions pour les gens qui vous entourent, cette journée sera placée sous le signe de l'amitié. Lion, rien ne pourra vous arrêter aujourd'hui, vous êtes sur la route du succès, alors ne baissez pas les bras. Vierge, mettez vos idées en avant, qui ne tente rien à rien. Balance, gardez votre calme et laissez vos proches s'exprimer. Scorpion, vous multiplierez les démarches pour faire de nouvelles rencontres. Sagittaire, vous aurez l'occasion de faire preuve de vos capacités, mais n'en devenez pas arrogant. Capricorne, votre persévérance et vos efforts vont finalement être couronnés de succès et vous l'avez mérité. Verseau, une belle journée en perspective sur le plan sentimental. Et Poisson, la pertinence de vos idées sera réellement appréciée.

0: La météo de ce 13 juin avec des bancs de brume ou des nuages bas qui retardent l'arrivée du soleil sur les régions situées au nord du Nîmes et allant de Nantes à Strasbourg. Sur les trois quarts sud du pays, le soleil brille généreusement dès le lever du jour. Les températures sont comprises entre 13 et 19 degrés. 13 degrés à Cherbourg, 14 degrés à Brest et à Orléans, 15 degrés à La Rochelle, 17 degrés à Lyon, 20 degrés à Montélimar, à Marseille. Dans l'après-midi, le beau temps gagne la majeure partie du pays avec des températures en hausse généralisées. La chaleur s'accentue avec des maxi comprises entre 18 et 36 degrés.
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0: Bonjour, excellent week-end, bon samedi 13 juin 2026 avec nous. C'est parti donc pour votre éphéméride. Bonne fête aux Antoine aujourd'hui qui sont à l'honneur. Et c'est la journée internationale de sensibilisation à l'albinisme. Dans l'éphéméride de cette journée, sachez que l'animateur et producteur de télévision Guy Lux disparaissait en 13 juin, c'était en 2003. Il y a donc 23 ans, il avait inventé des émissions populaires telles qu'Interville, Le Schmilblick ou encore Jeux sans frontières. Enfin, bon anniversaire à vous, les natives du 13 juin. Vous êtes les mêmes jours que Chris Evans qui fête ses 45 ans. Très bon anniversaire également à Florent Malouda. 46 ans pour lui aujourd'hui en ce 13 juin. Bon samedi.
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la surnomme la diabolique de Nancy. Simone Weber, une petite bonne femme, née en 1929 à Ancerville dans la Meuse, à qui on prêterait le bon Dieu sans confession. Et pourtant, derrière son apparence de mamie gâteau, se cache une manipulatrice meurtrière qui ne cesse encore aujourd'hui de clamer son innocence. Il faut qu'on vous donne quand même quelques détails sur sa vie, ce qui n'excusera jamais les faits, mais qui pourrait en expliquer une partie. Simone a 5 enfants et a mis son mari alcoolique à la porte. 2 de ses enfants sont morts assez jeunes, ce qui l'a fait sombrer dans la mythomanie et la paranoïa. Elle se remarie en 1977, mais la donzelle est volage. Elle est rapidement suspectée du meurtre de son amant, Bernard Etier, 55 ans. Une disparition signalée par sa fille dans l'Est républicain le 7 juillet 1985. Et pas de bol pour Simone, les témoignages accablants de voisins se multiplient. Tous confirment l'avoir vu guetter son amant au volant de sa voiture à Maxéville et même le menacer de mort, un fusil à la main. Rien que ça, ça sent pas bon pour notre mamie gâteau. Pour ne rien arranger, Bernard aurait mis fin à leur relation, lassé de sa jalousie maladive. D'autres l'auraient vu le 23 juin 1985 descendre de chez elle pas moins de 17 sacs poubelles en pleine nuit après avoir effectué un nettoyage nocturne peu discret. Et au point où on en est, en voiture Simone, elle a également loué une meuleuse à béton retrouvée dans le coffre de sa voiture avec des traces de sang et un morceau de chair. Bon appétit! Il faut aussi savoir que Simone et sa sœur Madeleine, qui habitent sur la Côte d'Azur, sont très proches. Elles s'appellent d'ailleurs souvent, mais bizarrement, les frangines emploient un code pour se parler. Qui fait ça s'il n'a rien à se reprocher? On est d'accord, une sœur qui l'aide à faire disparaître des pièces à conviction appartenant à Bernard Etier. Finalement, un tronc humain, celui de Bernard, est repêché le 15 septembre 1985 à Poincy, près de Meaux. Les deux sœurs sont arrêtées le 8 novembre, jugées du 17 janvier au 28 février 1991 devant la cour d'assises de Meurthe-et-Moselle. La Simone fait son show dans le box, récusant carrément 25 de ses avocats ou insultant des témoins. Elle éclate même de rire quand l'avocat général requiert 20 ans de réclusion criminelle à son encontre. Une peine à laquelle elle est bel et bien condamnée le 28 février 1991. Incarcérée à la prison centrale des femmes de Rennes, elle est libérée le 17 novembre 1999 et vit depuis à Cannes. Définitivement ancrée dans son mensonge, elle a même en mai 2017 lancé une demande de procédure en révision de sa condamnation. Sacré Simone.

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3: Bonjour à tous. Les obsèques de Liana se sont déroulées hier après-midi à Florence, dans le Gers, en présence de nombreux proches et habitants venus rendre hommage à la collégienne de 11 ans, dont le corps avait été retrouvé dans un silo une semaine après sa disparition. Une cérémonie au cours de laquelle se sont relayées musique, lâchers de ballons et de colombes. Les anonymes ont ensuite quitté les lieux. L'inhumation s'est déroulée dans l'intimité familiale. Delphine Pinto a été condamnée cette nuit à 30 ans de réclusion criminelle par la cour d'assises spéciale de l'Oise. Elle a été reconnue coupable d'avoir provoqué le meurtre en bande organisée de son mari Jean-Christophe Piel en 2021. Son complice Yacine Zekri, l'auteur du coup de feu, a également écopé de 30 ans de réclusion criminelle, mais avec une peine de sûreté des deux tiers. La cour de cassation a annulé la requalification des faits en violence pour le policier auteur du tir ayant tué Naël Merzouk en juin 2023 après un refus d'obtempérer. Une décision qui ouvre la voie à un possible procès pour meurtre de ce dernier. Ce décès avait entraîné plusieurs jours de violences urbaines à travers le pays. SpaceX a réussi hier son entrée en bourse de New York en levant 75 milliards de dollars. Le fort engouement des investisseurs permet à Elon Musk de propulser sa fortune au-delà des 1000 milliards après un bond de 19% à Wall Street. Il est donc le premier à franchir ce palier symbolique. À quelques jours de son entrée en lice à la Coupe du Monde, l'Angleterre a vu une partie de son matériel disparaître lors d'un vol à Kansas City. Des ballons et des chaussures figurent parmi les objets dérobés à bord de véhicules dévalisés alors qu'ils s'acheminaient le matériel vers le centre d'entraînement de la sélection. Une enquête a été ouverte. L'équipe d'Angleterre débutera sa campagne en Coupe du Monde mercredi contre la Croatie. Un corps a été découvert hier dans le coffre d'une voiture garée tout près du stade d'entraînement de l'Iran à Tijuana au Mexique. Aucun lien n'a été établi avec la présence de la sélection iranienne ou la Coupe du Monde. Gangrénée par le trafic de drogue, Tijuana est l'une des villes les plus dangereuses. Plus de 1200 homicides s'y seraient produits l'an dernier. Et coup d'œil justement à la Coupe du Monde, ce soir le Qatar affronte la Suisse à 21h.
2: Bonjour, football Coupe du Monde 2026 au BMO Field de Toronto. Hier, le Canada et la Bosnie se sont neutralisés un but partout au terme du premier match du groupe B. Lukic a donné l'avantage aux Bosniaques en première période avant que Larin entrait en fin de match et égalise et sauve les siens. Un résultat globalement logique au vu d'un match longtemps dominé par les Canadiens sans efficacité d'une Bosnie solide et réaliste. Ligue 1, Ineos restera propriétaire de l'OGC Nice au moins pour les prochains mois. Les discussions engagées en vue d'une cession du club à un investisseur américain ont pris fin vendredi sans accord. Tennis, tournoi de Stuttgart aux portes d'une première demi-finale sur le circuit depuis octobre dernier à Bruxelles. Jovanin Pecsi-Peryker, 22 ans, s'est incliné hier en quart de finale face à Alexander Bublik à l'issue d'un match sans break. Une opposition remportée en 2-7, 7-6 et 7-6. Par ailleurs, la demi-finale franco-française espérée à Sartogenbosch entre Adrien Manarino et Benjamin Brosi n'aura pas lieu. Le Nîmois issu des qualifications n'a pas pesé lourd, 6-2, 6-4 hier en quart de finale face à l'Australien Alex de Minaur. C'est donc le 6e mondial qui sera opposé à Manarino pour une place en finale. Cyclisme, profitant d'un gros travail dans la dernière montée de Luc Tuckwell hier sur la 6e étape du Tour Auvergne-Rhône-Alpes, Maxime Van Gils a parachevé une journée de rêve pour l'équipe Red Bull Bora Hansgrohe en remportant l'étape. L'Australien, quant à lui, endosse le maillot de leader. Formule 1, Lando Norris sur McLaren a signé le meilleur temps de la deuxième séance d'essais libres du Grand Prix de Barcelone. Hier en Catalogne, le champion du monde britannique absent dans la matinée a devancé son compatriote George Russell sur Mercedes qui s'était montré le plus rapide lors de la première séance. C'est la fin de ce flash, une très bonne journée à notre écoute.
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3: Bonjour à tous. Les obsèques de Liana se sont déroulées hier après-midi à Florence, dans le Gers, en présence de nombreux proches et habitants venus rendre hommage à la collégienne de 11 ans, dont le corps avait été retrouvé dans un silo une semaine après sa disparition. Une cérémonie au cours de laquelle se sont relayées musique, lâchers de ballons et de colombes. Les anonymes ont ensuite quitté les lieux. L'inhumation s'est déroulée dans l'intimité familiale. Delphine Pinto a été condamnée cette nuit à 30 ans de réclusion criminelle par la cour d'assises spéciale de l'Oise. Elle a été reconnue coupable d'avoir provoqué le meurtre en bande organisée de son mari Jean-Christophe Piel en 2021. Son complice Yacine Zekri, l'auteur du coup de feu, a également écopé de 30 ans de réclusion criminelle, mais avec une peine de sûreté des deux tiers. La cour de cassation a annulé la requalification des faits en violence pour le policier auteur du tir ayant tué Naël Merzouk en juin 2023 après un refus d'obtempérer. Une décision qui ouvre la voie à un possible procès pour meurtre de ce dernier. Ce décès avait entraîné plusieurs jours de violences urbaines à travers le pays. SpaceX a réussi hier son entrée en bourse de New York en levant 75 milliards de dollars. Le fort engouement des investisseurs permet à Elon Musk de propulser sa fortune au-delà des 1000 milliards après un bond de 19% à Wall Street. Il est donc le premier à franchir ce palier symbolique. À quelques jours de son entrée en lice à la Coupe du Monde, l'Angleterre a vu une partie de son matériel disparaître lors d'un vol à Kansas City. Des ballons et des chaussures figurent parmi des objets dérobés à bord de véhicules dévalisés alors qu'ils s'acheminaient le matériel vers le centre d'entraînement de la sélection. Une enquête a été ouverte. L'équipe d'Angleterre débutera sa campagne en Coupe du Monde mercredi contre la Croatie.

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3: Bonjour à tous. À vos bouteilles d'eau, après un début de mois de juin morose sur une grande partie de l'Hexagone, le mercure va de nouveau monter brusquement ce week-end pour dépasser les 35 degrés. Après l'affaire Liana, plusieurs associations de défense de l'enfance réclament des mesures concrètes contre les violences sexuelles faites aux mineurs. Elles dénoncent l'inaction des pouvoirs publics et appellent à des rassemblements hebdomadaires. Le gouvernement promet d'accélérer sa réponse législative. Bernadette Chirac, ancienne première dame, décédée à 93 ans, a été inhumée hier après-midi à Paris en présence de plusieurs personnalités du monde politique et du spectacle. Un hommage lui sera également rendu demain en Corrèze. Le parquet de Valence a requis le renvoi de 11 personnes devant la justice pour l'homicide de Thomas, un adolescent de 16 ans, poignardé dans des circonstances confuses lors d'un bal à Crépol dans la Drôme. C'était en novembre 2023. 14 hommes, dont certains étaient mineurs au moment des faits, ont été mis en examen pour homicide volontaire et tentative d'homicide volontaire en bande organisée. Tous nient avoir porté le coup mortel. Delphine Pinto a été condamnée à 30 ans de réclusion criminelle par la cour d'assises spéciale de l'Oise dans la nuit dernière. Reconnue coupable d'avoir provoqué le meurtre en bande organisée de son mari Jean-Christophe Piel en 2021, jugée à ses côtés, Yacine Zeklik a été déclarée coupable d'avoir tué Jean-Christophe Piel sur commande d'une balle dans la nuque. Il a également écopé de 30 ans de réclusion criminelle, mais avec une peine de sûreté des deux tiers. À l'international, plus de 3 mois après le début de la guerre au Moyen-Orient, Washington et Téhéran semblent enfin prêts à s'accorder. Le chef de la diplomatie iranienne a indiqué hier soir que le protocole d'accord serait signé à distance une fois finalisé. Et puis sport et football, la Coupe du Monde se poursuit. Cette nuit, le Canada a arraché le nul 1-0 à Toronto face à la Bosnie-Herzégovine, après avoir été mené au score dès la 21e minute. De leur côté, les États-Unis ont dominé le Paraguay 4-1.
2: Bonjour, football Coupe du Monde 2026 au BMO Field de Toronto. Hier, le Canada et la Bosnie se sont neutralisés 1-0 au terme du premier match du groupe B. Lukic a donné l'avantage aux Bosniaques en première période avant que Larine entre en fin de match et égalise et sauve les siens. Un résultat globalement logique au vu d'un match longtemps dominé par les Canadiens sans efficacité d'une Bosnie solide et réaliste. Ligue 1, Ineos restera propriétaire de l'OGC Nice au moins pour les prochains mois. Les discussions engagées en vue d'une cession du club à un investisseur américain ont pris fin vendredi sans accord. Tennis, tournoi de Stuttgart aux portes d'une première demi-finale sur le circuit depuis octobre dernier à Bruxelles. Juvanim Pecci-Péricker, 22 ans, s'est incliné hier en quart de finale face à Alexander Bublik à l'issue d'un match sans break. Une opposition remportée en 2-7 à 7-6 et 7-6. Par ailleurs, la demi-finale franco-française espérée à Sartogen Bosch entre Adrien Manarino et Benjamin Brosi n'aura pas lieu. Le Nîmois issu des qualifications n'a pas pesé lourd. 6-2, 6-4 hier en quart de finale face à l'Australien Alex de Minaur. C'est donc le 6e mondial qui sera opposé à Manarino pour une place en finale. Cyclisme, profitant d'un gros travail dans la dernière montée de Luc Tuckwell hier sur la 6e étape du Tour Auvergne-Rhône-Alpes, Maxime Van Gils a parachevé une journée de rêve pour l'équipe Red Bull Bora Hansgrohe en remportant l'étape. L'Australien, quant à lui, endosse le maillot leader. Formule 1, Lando Norris sur McLaren a signé le meilleur temps de la deuxième séance d'essais libres du Grand Prix de Barcelone. Hier en Catalogne, le champion du monde britannique absent dans la matinée a devancé son compatriote George Russell sur Mercedes qui s'était montré le plus rapide lors de la première séance. C'est la fin de ce flash, une très bonne journée à notre écoute.
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Votre soirée télé pour ce samedi 13 juin, c'est parti, on démarre tout d'abord sur TF1 à 21h, le grand concours, le divertissement présenté par Arthur. Qui restera dans la lumière, le jeu présenté par Bruno Guillon ce soir sur France 2. France 5, Échappée Belle, le magazine présenté ce soir par Sophie Jovillard sur le thème Tarn, fascinante découverte. Sur M6, Qatar Suisse, du foot avec la Coupe du Monde en direct. Et puis sur Canal+, du rugby avec les phases finales de Top 14. Belle journée.

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3: Il est 19h. 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
1: Votre soirée télé pour ce samedi 13 juin, c'est parti. On démarre tout d'abord sur TF1 à 21h, le grand concours, le divertissement présenté par Arthur. Qui restera dans la lumière, le jeu présenté par Bruno Guillon, ce soir sur France 2. France 5, Échappée Belle, le magazine présenté ce soir par Sophie Jovillard sur le thème Tarn, fascinante découverte. Sur M6, Qatar Suisse, du foot avec la Coupe du Monde en direct. Et puis sur Canal+, du rugby avec les phases finales de Top 14. Belle journée.
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8: Bonsoir à tous, Rémi Heitz sort du silence dans le dossier Liana. Dans les colonnes du Monde, le plus haut procureur de France parle d'un échec collectif et d'une crise après la mort de la jeune collégienne de 11 ans dans le Gers. Dans cette affaire, de nouvelles accusations émergent au sein de la famille du principal suspect visant son frère et son père pour des faits présumés de violence sexuelle. L'accord de paix ne sera finalement pas pour tout de suite entre les États-Unis et l'Iran. Le premier ministre pakistanais affirmait ce matin une signature dans les 24 heures dans une publication sur X. Une information rapidement démentie par Téhéran tout à l'heure. L'Iran, impliqué dans ses discussions avec Washington, écarte toute conclusion dans un délai si court. Dans le même temps, la télévision d'État iranienne annonce les funérailles d'Ali Khamenei à partir du 4 juillet pour une durée de 6 jours. L'émotion est vive à Reims après cette attaque au couteau. Une jeune fille de 17 ans a reçu 6 coups de couteau près de la gare. Le suspect principal, son compagnon de 28 ans, a été arrêté par les forces de l'ordre. Grièvement blessé, l'adolescente a été prise en charge en urgence absolue. Son pronostic vital est engagé. De nouvelles règles en vue pour les arrêts maladie. Dès le 1er septembre, la durée d'un premier arrêt sera plafonnée à 31 jours et celle d'une prolongation à 62 jours. Le décret vient d'être publié aujourd'hui au journal officiel. Objectif affiché, renforcer l'encadrement des dépenses de l'assurance maladie en hausse ces dernières années. Les donneurs de sang à l'honneur ce week-end. L'établissement français du sang appelle à la mobilisation à la veille de la journée mondiale des donneurs ce dimanche. Si la France en compte près d'1,5 million, les dons de globules rouges varient au cours de l'année, et notamment lors des épisodes de chaleur, selon l'établissement français du sang. Et puis du foot, c'est la première journée de la phase de poule de la Coupe du Monde. Continue avec dès 21h le Qatar face à la Suisse et ce premier choc intéressant entre le Brésil et le Maroc. Coup d'envoi minuit et puis à 3h du matin, Haïti affrontera l'Écosse. Et puis le grand départ des 24h du Mans aujourd'hui. 186 pilotes sont présents pour cette 94e édition avec l'espoir de succéder à Ferrari, vainqueur ces trois dernières années. La course mutique s'était lancée à 16h.
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3: Il est 21h. 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
4: Bonsoir à tous, Rémi Haït se sort du silence dans le dossier Liana. Dans les colonnes du Monde, le plus haut procureur de France parle d'un échec collectif et d'une crise après la mort de la jeune collégienne de 11 ans dans le Gers. Dans cette affaire, de nouvelles accusations émergent au sein de la famille du principal suspect visant son frère et son père pour des faits présumés de violence sexuelle. L'accord de paix ne sera finalement pas pour tout de suite entre les États-Unis et l'Iran. Le premier ministre pakistanais affirmait ce matin une signature dans les 24 heures dans une publication sur X. Une information rapidement démentie par Téhéran tout à l'heure. L'Iran, impliqué dans ses discussions avec Washington, écarte toute conclusion dans un délai si court. Dans le même temps, la télévision d'État iranienne annonce les funérailles d'Ali Khamenei à partir du 4 juillet pour une durée de 6 jours. L'émotion est vive à Reims après cette attaque au couteau. Une jeune fille de 17 ans a reçu 6 coups de couteau près de la gare. Le suspect principal, son compagnon de 28 ans, a été arrêté par les forces de l'ordre. Grièvement blessé, l'adolescente a été prise en charge en urgence absolue. Son pronostic vital est engagé. De nouvelles règles en vue pour les arrêts maladie. Dès le 1er septembre, la durée d'un premier arrêt sera plafonnée à 31 jours et celle d'une prolongation à 62 jours. Le décret vient d'être publié aujourd'hui au journal officiel. Objectif affiché, renforcer l'encadrement des dépenses de l'assurance maladie en hausse ces dernières années. Les donneurs de sang à l'honneur ce week-end. L'établissement français du sang appelle à la mobilisation à la veille de la journée mondiale des donneurs ce dimanche. Si la France en compte près d'1,5 million, les dons de globules rouges varient au cours de l'année, et notamment lors des épisodes de chaleur, selon l'établissement français du sang. Et puis du foot, c'est la première journée de la phase de poule de la Coupe du Monde. Continue avec dès 21h le Qatar face à la Suisse et ce premier choc intéressant entre le Brésil et le Maroc. Coup d'envoi minuit et puis à 3h du matin, Haïti affrontera l'Écosse. Et puis le grand départ des 24h du Mans aujourd'hui. 186 pilotes sont présents pour cette 94e édition avec l'espoir de succéder à Ferrari, vainqueur ces trois dernières années. La course mutique s'était lancée à 16h.
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